traditionnel. Sénégalais, c'est un traditionnaliste. Dans sa musique, il utilise deux instruments, le choral et la guitare. Le choral est un instrument musical africain traditionnel. Et surtout, il se focalise sur sa voix, sa belle voix.

Yeah, c'est la musique de Titi. Là, il parle encore le mot en Wolof. La musique, elle parle Wolof. Wolof, c'est la langue sénégalaise. Dans cette musique, elle dit que la femme doit être sexy. Yeah. Little bit in English. This music is from Titi, a young woman who lives in Senegal. And he plays on modern music. 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
1: Au revoir les auditeurs de la Radio Corax. Aujourd'hui, c'était la sélection africaine qu'on avait fait. Et on vous recommande de l'écouter sur la page Facebook de Common Voice. Goodbye.
0: Goodbye. Tchuss.